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Tout de suite, un point sur les années 80. En mai 1985, le chanteur Marc Lavoine sortait son premier album qui obtiendra un succès important. On peut notamment y retrouver des titres emblématiques comme Une Biguine avec toi, Elle a les yeux revolver ou Sur le parking des anges.

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1: En 1983, le groupe Culture Club, mené par son chanteur et compositeur Boy George, sortira le tube à succès Church of the Poisoned Mind. Le groupe connaîtra la gloire, grâce notamment à l'album Color by Numbers, dont est issu ce titre. La chanteuse anglaise Ellen Terry participera au chœur dans la chanson.

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1: C'est avec le titre Everybody's Free en 1991 que la chanteuse Rosala s'est fait connaître surtout dans le domaine de la dance. Son second single à succès, Are You Ready to Fly, sort un an plus tard. C'est ce titre que l'on retrouve maintenant en version Rainbow Mix.

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0: Tout de suite, un point sur les années 80.
1: On est dans le pays de la bouffe. En plus, on est vraiment le pays de la gastronomie. C'est pas ici qu'il va mourir des gens de faim.
0: C'est en 1985 que Coluche fonde l'association Les Restos du Cœur. Le but est de venir en aide aux personnes démunies en leur permettant un accès à des repas gratuits et des actions visant leur réinsertion.
2: Il fallait relancer l'idée de générosité parce que aujourd'hui, il n'y a plus que des clochards à nourrir. Il y a des chômeurs, c'est des gens qui ont une famille, qui ont un foyer.
0: Bref, toute action contre la pauvreté. En 1985, 5000 bénévoles seront mobilisés dans plusieurs villes pour recueillir les dons d'associations et préparer des millions de repas. Jean-Jacques Goldman écrira et composera un titre à cette occasion, la chanson des restos, interprétée par une dizaine d'artistes en 1986. Le profit des ventes de 45 tours ira à l'association de Coluche.

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1: Focus sur le groupe The Alan Parsons Project. The Alan Parsons Project est un groupe de rock progressif britannique originaire de Glasgow en Écosse. Il est formé par le pianiste et auteur-compositeur Eric Woolson et par l'ingénieur du son et producteur Alan Parsons. Ils se rencontrent au studio Abbey Road en 1974, travaillant tous deux comme ingénieurs du son pour l'enregistrement des albums des Beatles, Abbey Road et Let It Be. Ils travailleront aussi sur les albums des Pink Floyd, qui sera une référence audiophile. Un peu frustrés de ne pas fonder leur groupe, Wolfson et Alan Parsons s'associent pour former Alan Parsons Project en 1975. Il faudra attendre le début des années 80 pour que Alan Parsons Project connaisse le succès avec l'album et le single High in the Sky en 1982. C'est Eric Wolfson qui chante dans le titre. Le single connaîtra un succès international et se placera troisième aux États-Unis.

Toujours extrait de l'album Eye in the Sky, Old and Wise en 1983, ce titre est interprété par le chanteur Colin Blunstone du groupe de rock anglais The Zombies.

Enfin, en 1984, extrait d'un autre album, Ammonia Avenue, on retrouve le très célèbre titre Don't Answer Me. Le clip montre l'histoire des aventures de Nick et Sugar dans les années 30 en Floride. Il sera d'ailleurs nominé au titre de meilleure vidéo expérimentale en 1984 par les MTV Video Music Awards.

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0: C'est avec le titre Everybody's Free en 1991 que la chanteuse Rosalía s'est fait connaître surtout dans le domaine de la dance. Son second single à succès, Are You Ready to Fly, sort un an plus tard. C'est ce titre que l'on retrouve maintenant en version Rainbow Mix.

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1: Focus sur le groupe Men at Work. Le groupe australien Men at Work s'est formé en 1979 à Melbourne. Leur style est un savant mélange de musique pop-rock, de new wave, de rock et d'influence reggae. Le groupe est devenu l'un des symboles musicaux du début des années 80 grâce à son identité sonore reconnaissable, des guitares acoustiques, saxophones, flûtes et mélodies immédiatement mémorisables. Le groupe fut créé autour de Colin Hay et Ron Streichert au chant et à la guitare. Ils sont ensuite rejoints par le compositeur et multi-instrumentiste Greg Hamm, le batteur Jerry Spicer et le bassiste John Rees. Après plusieurs concerts dans des pubs australiens, le groupe signe chez CBS en 1981. Leur premier grand succès est Who Can It Be Now, suivi de Down Under, qui deviendra leur chanson emblématique. Leur premier album, Business As Usual, connaît un succès mondial spectaculaire. Il devient numéro 1 en Australie, puis aux États-Unis, où il reste 15 semaines en tête des ventes. En 1983, Men at Work remporte le Grammy Award du meilleur nouvel artiste. Ils enchaînent avec l'album Cargo, puis Two Hearts. Mais des tensions internes et des changements de formation conduisent à leur séparation en 1985. Le titre Down Under sort en 1981. Il est extrait de l'album Business As Usual. Connu comme étant une sorte d'hymne officieux de l'Australie, son rythme mêle de la musique pop, rock et des influences reggae. Le texte raconte le voyage d'un personnage à travers une Australie imaginaire, remplie de références culturelles locales. On y retrouve notamment des éléments emblématiques, comme le van combi, les paysages australiens ou encore le fameux Vegemite sandwich. Le titre évoque aussi une Australie moderne, multiculturelle et parfois satirique. La célèbre partie de flûte, jouée par Greg Hamm, a largement participé à son succès mondial. La chanson atteindra la première place des classements dans plusieurs pays, notamment aux États-Unis, au Canada et en Australie.

Le titre « Who Can It Be Now » sort en mai 1981, toujours extrait de l'album « Business As Usual ». Celui-ci démarre avec un riff de saxophone immédiatement identifiable. La chanson raconte l'histoire d'une personne anxieuse et introvertie qui ne cesse de s'inquiéter lorsqu'on frappe à sa porte. Sous son apparence légère et entraînante, le morceau aborde des thèmes plus personnels, l'isolement, l'anxiété et le besoin de tranquillité. Colin Hay a expliqué avoir écrit ce titre en s'inspirant d'une période où il vivait dans un quartier très fréquenté et était constamment dérangé chez lui. Le morceau atteint la première place du classement américain en 1982 et devient l'un des titres emblématiques de la New Wave des années 80.

0: Tout de suite, un point sur les années 80. Le 30 octobre 1980, un drôle de candidat se présentera à l'élection présidentielle, c'est Coluche.
1: Merci, je suis venu vous dire solennellement, pour le cas de l'arrêt qui ne saurait pas, que je suis officiellement candidat à la présidence de la République. Merci beaucoup. Voici une devise. Quand je suis arrivé, la France était coupée en deux, maintenant elle va être pliée en quatre.
0: Sa grande popularité fera trembler l'ensemble de la classe politique. Pendant ce temps, sur les ondes, on diffuse le dernier Alain Chamfort, Manureva, titre écrit par Serge Gainsbourg en hommage au navigateur français Alain Colas.

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1: Il est 10h à Paris, 8h en temps universel. Merci d'écouter RFI. Vous avez la parole dans 10 minutes, vos questions sur l'actualité et dans 40 minutes, vos réactions après les violents affrontements de vendredi à Kinshasa lors d'une manifestation contre un éventuel changement de la Constitution. Mais d'abord, le journal international. Bonjour Marion Cazanov.
2: Bonjour Juan Gomez, bonjour à tous. Un pas historique vers la paix. Réaction du Pakistan ce matin. Le pays a réussi à négocier la signature d'un protocole d'accord cette semaine entre l'Iran et les États-Unis et qui mettrait fin à 3 mois et demi de guerre. Une première étape donc qui prévoit la fin des combats sur tous les fronts, y compris au Liban. De nombreux pays saluent ce matin cette avancée. Les marchés mondiaux apparaissent aussi soulagés. Dans l'attente de la réouverture du détroit d'Ormuz, les cours du pétrole baissent de 5%. Les négociations de paix en Ukraine, elles, restent au point mort. La Russie a mené de nouvelles frappes cette nuit. Une célèbre cathédrale orthodoxe, notamment, a été incendiée. Et puis en football, les ravis, les déçus de la Coupe du Monde. Les Ivoiriens se réjouissent de leur victoire 1-0 contre l'Équateur. La Tunisie, elle, passe à côté de son match et s'écroule 5-1 face à la Suède. Il faut dire que la Suède ne manque pas de talent dans son effectif. C'est donc une première étape pour la paix entre l'Iran et les États-Unis. Les deux pays vont signer un protocole d'accord vendredi à Genève. C'est le premier ministre pakistanais qui l'a annoncé hier soir. Les deux pays ont rapidement confirmé. Et cet accord comprend la fin des opérations militaires sur tous les fronts, donc y compris au Liban. Et alors qu'Israël y poursuivait encore hier soir des frappes. À Beyrouth, correspondance de Paul Ralifé.
3: La presse libanaise estime dans son ensemble que l'accord sur la fin de la guerre est défavorable à Israël, qui a essayé jusqu'à la dernière minute de le torpiller, ou du moins d'imposer sa propre interprétation du texte. C'est dans ce cadre que s'inscrit la dernière frappe dimanche sur la banlieue sud de Beyrouth, qui a eu lieu clairement sans le feu vert américain, provoquant la colère de Donald Trump. Le quotidien francophone L'Orient le Jour, résolument hostile au Hezbollah, écrit que Benjamin Netanyahou perçoit l'accord irano-américain comme le prélude à une défaite politique et électorale, surtout s'il est contraint de mettre fin à ses opérations militaires au Liban. Effectivement, l'annonce de la fin de la guerre intervient alors que l'armée israélienne était engagée dans une course contre la montre pour essayer d'encercler la ville de Nabatieh et d'atteindre les collines Ali Taher, un des principaux bastions du Hezbollah dans le sud du Liban. Le cessez-le-feu a brutalement interrompu cette vaste offensive. Le quotidien Al-Akhbar, proche du Hezbollah, croit savoir que l'Iran a accepté d'annuler sa riposte en contrepartie de concessions supplémentaires de dernière minute de la part de Washington. Téhéran aurait ainsi obtenu la fin des opérations militaires sur l'ensemble du champ de bataille libanais et non seulement l'arrêt des frappes sur Beyrouth. Paul Khalife, Beyrouth, RFI.
2: C'est donc une première étape pour la paix entre l'Iran et les États-Unis. Cet accord a fait peu réagir encore en Israël. Le ministre d'extrême droite, Itamar Ben-Gvir, l'a critiqué. En tout cas, ce matin, il estime que l'accord ne garantit pas la sécurité des Israéliens. Les grandes lignes pour un futur accord doivent donc être signées vendredi à Genève. Ce ne sera que le début, car des pourparlers doivent ensuite démarrer et fixer les termes de la paix avec des sujets sensibles qui seront abordés comme le nucléaire iranien. Si le gouvernement israélien fait la moue, les marchés mondiaux reprennent des couleurs. La perspective de la réouverture du détroit d'Ormuz rassure les bourses. Elles ouvrent en hausse en Asie et en Europe. Les prix du pétrole, eux, chutent de 5%. Pour Omayoun Falakshahi, spécialiste du pétrole au sein du cabinet Kapler, il y a même un risque d'embouteillage dans ce détroit d'Ormuz, mais ça ne devrait pas durer.
4: Il y a encore plus de 100 bateaux qui sont coincés depuis le début du conflit dans le golfe Persique. Et en règle générale, on a à peu près 40 à 50 bateaux qui peuvent sortir chaque jour. En tout cas, avant la guerre, on était sur ce rythme-là. Donc oui, c'est possible qu'il y ait un petit risque d'embouteillage au cours des premiers jours, mais je pense que d'ici la fin de semaine, ça devrait relativement se normaliser. La grosse question, c'est vraiment de savoir est-ce que les bateaux vides re-rentrent. Est-ce qu'il va avoir assez de bateaux pour charger le pétrole et le GNL dans les prochains jours? Il semblerait que oui, mais on pourrait voir des soubresauts là-dessus. Si au cours des prochains jours, il y a ne serait-ce qu'une attaque autour du détroit d'Ormuz, ça va singulièrement impacter la confiance qui existe dans ce secteur. Mais je pense que là, vu que l'annonce est politique, elle est acceptée des deux côtés, c'est un signal quand même assez fort.
2: Omayoun Falakchi, spécialiste du pétrole au sein du cabinet Kapler, propos recueillis par Nathanaël Vitran. Cette signature à venir ne rassure pas que les marchés. La Chine et l'Arabie Saoudite se félicitent de l'accord à venir. À l'instant, l'Égypte dit espérer que cet accord soit un tournant pour la paix dans la région. Au moment où l'Iran et les États-Unis s'orientent vers la paix, la Russie, elle, intensifie ses frappes sur l'Ukraine. 70 missiles et 611 drones lancés cette nuit, au moins 9 morts à Kiev et à Kharkiv. Des symboles culturels ont aussi été visés. Dans la capitale, un joyau orthodoxe. La cathédrale de la Dormition de la Laure des Grottes est en feu. La Russie dément être à l'origine de cette frappe. Le président ukrainien Volodymyr Zelensky appelle les pays du G7 à une réponse décisive après ces nouveaux bombardements. Il sera d'ailleurs présent au sommet du G7 qui s'ouvre aujourd'hui à Évian, en France, au bord du Léman. Le président américain Donald Trump est aussi attendu à ce sommet où il sera donc forcément question de la guerre en Ukraine et de cette signature à venir pour un protocole d'accord entre les États-Unis et l'Iran. Au Sénégal, une mission du FMI, le Fonds monétaire international, attendue aujourd'hui à Dakar. Il s'agit d'établir le niveau réel de la dette publique estimée à 132% du PIB. Cette reprise du dialogue entre Dakar et le FMI intervient peu après la nomination d'un nouveau gouvernement et 3 semaines après le limogeage d'Ousmane Sonko. Ce dernier était notre grand invité international ce matin. L'entretien de l'ancien Premier ministre sénégalais, président de l'Assemblée nationale, est à réécouter sur notre site ou bien sur notre application. Le Sénégal, où de nouvelles tensions éclatent au sein de l'université Cheikh Anta Diop de Dakar. Un dialogue entre le comité des amicales de l'université et la direction avait été engagé en février pour sortir de la crise. Crise née des émeutes autour de la réforme des bourses et qui avait coûté la vie à l'étudiant Abdoulaye Ba. Sauf que le conseil académique a décidé de maintenir la suspension des amicales. Résultat, le comité des amicales annonce la rupture totale du dialogue. Abdoulaziz Guissé est le président de la commission sociale de l'amicale suspendue de la faculté de sciences économiques et sociales.
5: Depuis la suspension des amicales, les étudiants de l'UQAD vivent un véritable calvaire. Entre les notes gelées, les problèmes liés aux sélections en master, les étudiants n'ont plus de voix pour porter leurs revendications. Donc certains étudiants préfèrent abandonner, d'autres même redoublent l'année. Malheureusement, la question des bourses n'est toujours pas réglée. Après nous avoir suspendu, les autorités ont imposé leur propre réforme sur cette question. Et aujourd'hui, elles semblent vouloir reproduire la même démarche en cherchant à décider elles-mêmes de ce qui vont représenter les étudiants ou non. Nous avons toujours privilégié le dialogue et nous espérons que cette fois-ci, les autorités feront le nécessaire pour nous écouter, pour qu'on puisse régler définitivement les problèmes. Elles doivent laisser les étudiants le soin de choisir eux-mêmes leurs représentants.
2: Abdoulaziz Guissé, président de la commission sociale de l'amicale suspendue de la faculté de sciences économiques et sociales. Propos recueillis par Juliette Dubois. Le Royaume-Uni va interdire les réseaux sociaux aux moins de 16 ans, annonce faite ce matin par le Premier ministre Keir Starmer. Il emboîte le pas à plusieurs pays qui ont ou vont faire de même, comme l'Australie, l'Indonésie ou le Canada. En football, la Côte d'Ivoire réussit son entrée en lice à la Coupe du Monde avec une victoire 1-0 contre l'Équateur. Les Pays-Bas, eux, ont été tenus en échec par le Japon. Match nul de partout. L'Allemagne écrase 7-1 Curaçao, qui fait ses débuts dans la compétition. Autre carton, celui de la Suède contre la Tunisie, 5-1. Les Aigles de Carthage, complètement dépassés par le talent des Scandinaves, notamment celui de Yacine Ayari, qui se souviendra longtemps du premier match de la Coupe du Monde de sa carrière, Cédric de Oliveira.
6: C'est une histoire symptomatique de ce que peuvent vivre les joueurs binationaux. À 22 ans et une vingtaine de sélections dans les jambes, Yacine Ayari n'a pas mis longtemps à prendre ses marques dans cette Coupe du Monde. Au bout de 7 minutes de jeu seulement face à la Tunisie, c'est lui qui a débuté le feu d'artifice de son équipe. Une fusée, effectivement, une frappe splendide sous la barre, un but que tout footballeur rêve de marquer. Ayari a eu une joie mesurée, la Tunisie est le pays de ses parents. Il aurait même pu défendre ses couleurs, les Aigles de Carthage l'avaient approché en 2022, alors qu'il venait tout juste d'atteindre sa majorité. À l'époque, le prometteur milieu de terrain avait décidé de jouer pour la Suède, lui qui est né à Solna, dans la banlieue de Stockholm. Avant le match contre la Tunisie, Ayari avait déjà précisé que ses parents lui avaient laissé le choix de sa nationalité sportive. À 22 ans, le joueur de Brighton s'est donc offert un doublé pour son tout premier match de Coupe du Monde. Il pourrait devenir un joueur majeur de la Suède et imiter ainsi un de ses illustres aînés, Zlatan Ibrahimovic, lui aussi binational.
2: Cédric De Oliveira. Et le calendrier des matchs de cette Coupe du Monde, les résultats, vous retrouvez tout ça sur notre site www.rfi.fr. Il est 10h10 à Paris. C'est au tour de Juan Gomez dans Appel sur l'actualité.
1: Avec les auditeurs de RFI, bien évidemment.
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8: Le groupe Toto se forme en 1976 par Jeff Porcaro, batteur, et David Page, claviériste. Ils sont accompagnés des musiciens Steve Lukather à la guitare, Steve Porcaro au clavier, David Ungate à la basse et Bobby Kimball au chant au début de la formation. Le groupe changera plusieurs fois de chanteurs comme Fergie Frederiksen, Joseph Williams et Jean-Michel Biron. Le nom Toto aurait été proposé par Jeff Porcaro après le visionnage du dessin animé Le Magicien d'Oz, Toto qui signifierait universel. En 1977, le groupe signe avec le label Columbia Records et enregistre son premier album, qu'il nommait Toto. Leur premier single s'intitule Hold the Line. Ce fut un succès qui atteint la 5e position du top américain.

Suite à ce succès, Toto est nommé à deux reprises à la cérémonie des Grammy Awards de 1979. L'album Turn Back, en 1981, ne remporte pas de succès. Il en va tout autrement de Toto 4, en 1982, qui sera disque de platine. Le titre Rosanna sera le premier extrait de l'album. Ce titre serait inspiré de l'actrice Rosanna Arquette. En revanche, les paroles ne lui sont pas dédiées. Rosanna se classera deuxième aux États-Unis.

Le titre « Africa » sort le 10 mai 1982 en Europe et le 30 octobre aux États-Unis. Il est écrit par le claviériste David Paich et le batteur Jeff Porcaro.

Le succès commercial de l'album Total 4 donne au groupe des perspectives de collaboration musicale prestigieuses. Les musiciens et le personnel technique reçoivent un total de 28 nominations et 6 récompenses. Michael Jackson invite même plusieurs membres du groupe à participer à l'enregistrement de son album Thriller. Toto enregistre les albums Isolation en 1984, Fahrenheit en 1986, dont le titre I'll Be Over You en est extrait. Ce titre est interprété par Steve Lukather. Il se hisse à la 11e place du top américain.

En 1987, Steve Porcaro quitte le groupe pour entamer une carrière solo. En 1988, sort l'album The Seven One, Stop Loving You en est le premier extrait. Le titre est interprété par Joseph Williams, ce sera un succès en Europe et au Japon.

Une tournée d'une durée de 4 mois est effectuée au cours de l'année 1988. Cependant, le chanteur Joseph Williams quitte le groupe pour des problèmes personnels. En 1990, Toto sort une compilation Past to Present. Après Jean-Michel Biron, Steve Lukather devient alors la voix principale de Toto. En 1992, sort l'album Kingdom of Desire, qui pour une fois ne comportera aucun titre de prénom féminin. Le son s'est transformé, il devient plus électrique, avec une mise en avant des guitares et de la batterie au détriment des claviers. Le titre Don't Change My Heart est extrait de cet album.

Le 5 août 1992, le membre fondateur du groupe, Jeff Porcaro, est emporté par une crise cardiaque. Il décède quelques semaines avant la sortie de l'album. C'est le batteur londonien Simon Phillips qui le remplace dès la tournée qui suit, annoncée comme l'ultime de Toto. Un nouvel album solo de Lukather, nommé Tambou, en 1995, permet à Toto de recevoir un nouveau disque d'or grâce au titre I Remember.

Au mois de mars 1999, sort l'album Mean Fields, suivi d'une tournée triomphale au Japon et en Europe. Bobby Kimball est au chant sur la plupart des 13 morceaux composant l'album. Le titre Melanie sort en 1999.

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1: Focus sur Jean-Louis Murat. Jean-Louis Murat, ou plutôt Jean-Louis Bergaud de son véritable nom, est un auteur-compositeur-interprète. Il est né en 1952 et est originaire de Chamalières dans le Puy-de-Dôme. Son nom de scène vient du village de Murat-le-Caire où il vécut. Il se passionnera pour la musique dès son plus jeune âge et participera avec son père à l'harmonie municipale. Il jouera de nombreux instruments, dont le tambour, le saxophone, et à 9 ans, commencera à écrire des poèmes. C'est au début des années 80 qu'il commence à composer et sortir des titres qui n'auront pas le succès attendu. En 1987, il a alors 30 ans et connaîtra son premier succès avec le titre « Si je devais manquer de toi », extrait de son album « Cheyenne Autumn ».

Mais c'est en 1991, grâce au succès du titre Regret, que Jean-Louis Murat sera réellement reconnu auprès d'un large public. Mylène Farmer avait particulièrement apprécié l'album Cheyenne Automne. Il s'ensuivra une longue correspondance entre les deux artistes et Mylène lui demandera de chanter avec elle. Jean-Louis Murat sera alors séduit par le titre et acceptera l'invitation. La composition est signée Laurent Boutonnat et les paroles évoquent les sentiments d'un couple frappé par la mort de l'un des deux.

La même année, paraît le titre Sentiment Nouveau. Au total, Jean-Louis Murat aura sorti une trentaine d'albums. Il nous quittera brutalement le 25 mai 2023.

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1: Bonjour à tous et bienvenue, 10h TU, midi ici à Paris, le journal sur RFI.
2: Gilles Moreau.
1: Américains et Iraniens sont parvenus donc à un accord sur tous les fronts, y compris au Liban, pour mettre fin à la guerre au Moyen-Orient et permettre la réouverture du détroit d'Ormuz. Ce n'est qu'un accord cadre qui sera soumis à signature vendredi avant la tenue de nouvelles négociations, notamment sur le nucléaire iranien. En attendant, la bourse applaudit et les cours du pétrole repartent à la baisse. Donald Trump n'espérait pas mieux au moment de rejoindre le sommet du G7 à Evian, un sommet qui se penchera aussi sur la guerre en Ukraine, pays toujours violemment frappé par la Russie. Dans ce journal aussi, en France, les candidats au bac ont planché ce matin sur la philosophie et au Mondial de football. Un gros morceau, l'Espagne attend le Cap-Vert pour ses débuts en Coupe du Monde. ONU, Chine, Union européenne, ils sont nombreux à saluer le compromis annoncé entre les États-Unis et l'Iran visant à mettre fin à la guerre au Moyen-Orient après des semaines de négociations laborieuses. L'accord parrainé par le Pakistan est un accord cadre. Il fera l'objet d'une cérémonie de signature vendredi à Genève. Le document fixe les principes d'une fin des combats, y compris au Liban, avant une phase de négociation de 60 jours. Les médiateurs affirment avoir obtenu un compromis. Le moins qu'on puisse dire à Blajounaïdi, c'est qu'il s'est fait attendre.
3: Il s'en est encore fallu de peu pour que cet accord échoue à voir le jour. Dimanche, les frappes israéliennes se poursuivaient au Liban, tandis que l'Iran menaçait de riposter. Une situation qui a provoqué la colère de Donald Trump, impatient d'annoncer un accord historique. Finalement, ce lundi, le Pakistan, principal médiateur, a confirmé l'aboutissement des discussions. Selon son premier ministre, le texte prévoit une cessation des hostilités sur l'ensemble des fronts, dont le Liban, où plus de 3700 personnes ont été tuées depuis le mois de mars. Autre point majeur, la réouverture du détroit d'Ormuz, elle pourrait intervenir dès vendredi, même si les modalités restent à définir, notamment les moyens de sécuriser le passage des navires. Les questions les plus sensibles concernent toutefois le programme nucléaire iranien et les stocks d'uranium hautement enrichi. Washington affirme que Téhéran renonce à l'arme nucléaire et conditionne à cet engagement une levée progressive des sanctions. Mais en fait, l'essentiel reste à négocier. Une période de 60 jours doit s'ouvrir à la fin de la semaine, destinée à régler les détails techniques. Un délai très court et en Iran comme en Israël, les opposants à une entente restent nombreux, tous susceptibles de faire des ce processus.
1: Donc maintenant, rendez-vous est pris pour la signature vendredi à Genève. Avant cela, Washington et Téhéran enverront cette semaine des délégations au Qatar pour des discussions préparatoires indirectes. Parmi les réactions, Paris approuve mais demande la mise en place d'un cessez-le-feu robuste et durable au Liban. Le Liban qui affirme ne pas avoir été informé de l'accord. En Espagne, le Premier ministre Pedro Sanchez appelle à ne pas oublier le coût du conflit, un non-sens selon lui. Et en Israël, sans attendre, Itamar Ben-Gvir, figure de l'extrême droite et ministre chargé de la sécurité, soutient que son pays n'est pas engagé. Il appelle à intensifier les opérations militaires au Liban. Ce matin, les bourses asiatiques et européennes ont applaudi à l'annonce d'un accord qui va permettre le déblocage du détroit d'Ormuz, point de blocage de 20% de l'offre mondiale de pétrole. Les cours du pétrole qui avaient flambé depuis le déclenchement de la guerre le 28 février, chute aux alentours actuellement de 80 dollars le baril. En France, le gouvernement attend avec fermeté les répercussions sur le prix de l'essence à la pompe. On écoute sa porte-parole, Maud Brejon.
4: Je souhaite que les prix, encore une fois, des cours du baril se traduisent par des baisses aussi rapidement que les hausses qui ont été observées il y a quelques mois.
5: Il y aura des contrôles sur les prix ?
4: Nous maintenons évidemment un dialogue constant avec l'ensemble des distributeurs. C'est normal. Derrière, c'est le pouvoir d'achat des Français. Donc personne ne peut profiter de cette crise.
1: La porte-parole du gouvernement français, c'est chez nos confrères de RTL ce matin. C'est dans ce contexte apaisé que s'ouvre le sommet du G7 à Evian dans les Alpes françaises. Remis en selle par ce déblocage, Donald Trump est attendu dans l'après-midi avec pour commencer un entretien avec son homologue français. Emmanuel Macron entend capitaliser sur ce rebondissement diplomatique pour enclencher la mission internationale franco-britannique, mission chargée d'accompagner la réouverture du détroit d'Ormuz. À ce sommet d'Evian, Paris espère aussi obtenir de Washington une posture plus à l'écoute de Kiev et moins de Vladimir Poutine, pour mettre fin à la guerre en Ukraine. Demain mardi, Volodymyr Zelensky rejoindra les dirigeants du G7. Sur place en Ukraine, une dizaine de personnes au moins ont été tuées dans une série de frappes russes sur plusieurs villes. Daniel Valo, bonjour.
5: Bonjour.
1: À Kiev, Daniel, un incendie a ravagé la cathédrale de la Dormition, un édifice orthodoxe emblématique du XIe siècle et classé à l'UNESCO.
5: Oui, la cathédrale de la Dormition dont le toit a pris feu dans le courant de la nuit. Selon le maire de Kiev qui s'est exprimé ce matin sur les réseaux sociaux, l'incendie est à présent maîtrisé et l'inventaire des dégâts est en cours. Pour l'heure, on sait qu'une façade de la cathédrale est éventrée et que le toit est très endommagé. Rappelons que cette cathédrale est située sur l'un des sites religieux les plus importants du monde orthodoxe, y compris d'ailleurs pour la Russie, la Laure des Grottes de Kiev, un monastère emblématique dont une partie est constituée de grottes. Ce lundi, les autorités ukrainiennes accusent la Russie d'avoir délibérément visé le site, mais de son côté, Moscou dément et assure que c'est un missile patriote utilisé par la défense antiaérienne de la capitale ukrainienne qui a touché le toit de la cathédrale. Notons toutefois que d'autres sites culturels ukrainiens ont été visés et touchés cette nuit à Kiev, mais aussi à Dnipro et à Kharkiv. Pour le chef de la diplomatie ukrainienne, avec cette attaque sur la cathédrale de la Dormition, Vladimir Poutine inscrit pour toujours son nom sur la liste des pires barbares de l'histoire. Fin de citation.
1: Daniel Valo, du service international. Également dans l'actualité, une mesure du gouvernement Starmer très commentée au Royaume-Uni. Londres va interdire l'accès aux réseaux sociaux aux mineurs de moins de 16 ans, emboîtant le pas de plusieurs pays ayant déjà durci leur législation. En France, place au bac philo pour les lycéens. Les épreuves écrites du baccalauréat ont débuté avec la philosophie ce matin pour quelques 530 000 élèves de terminale. Ils avaient jusqu'à midi pour rendre leurs copies, dissertations, bien commentaires de texte. La forte chaleur attendue cette semaine en France risque de mettre à rude épreuve les candidats et les surveillants. Écoutez sur ce point Sophie Ventité, secrétaire générale du SNES-FSU. C'est le premier syndicat des enseignants du secondaire.
6: Oui, on reste inquiet avec la perspective d'une nouvelle vague de chaleur là dans les prochains jours dans l'Hexagone. On sait qu'il va y avoir des examens, alors des épreuves du baccalauréat qui vont se dérouler essentiellement le matin. Les épreuves du brevet devraient aussi, un peu plus tard, à la fin du mois de juin, se dérouler le matin, même s'il y aura une épreuve en début d'après-midi. Mais on a toujours de très fortes inquiétudes, parce que même si ces épreuves se déroulent le matin, on sait que le bâti scolaire n'est pas suffisamment adapté et qu'on risque quand même d'avoir des salles où il va faire très chaud dès 10h ou 11h du matin. Et puis, il ne faut pas oublier qu'il y a aussi des épreuves orales. Cette semaine va commencer l'oral de français. Et puis il y aura ensuite le grand oral. Et là, ce sont des collègues qui restent toute la journée dans des salles surchauffées pour faire passer des élèves. Et tout ça reste extrêmement compliqué, voire parfois dangereux, en période de canicule. Il faut vraiment engager, sans plus attendre, la rénovation du bâti scolaire. Sinon, tous les ans, on sera à la merci d'une vague de chaleur ou de la canicule.
1: Sophie Ventité avec Aram Beng. Enfin, en mondial de football, parmi les derniers résultats, la lourde défaite infligée par la Suède à la Tunisie, 4-1. De leur côté, les Pays-Bas et le Japon ont partagé les points, 2-2. Le Cap-Vert, lui, joue ce lundi son tout premier match en Coupe du Monde. Les joueurs sont appelés les requins bleus. Ils affronteront pour commencer un gros morceau à l'Espagne. Ce sera au stade d'Atlanta. Les supporters capverdiens ont répondu présents qu'ils vivent aux États-Unis ou ailleurs pour voir ce moment historique. Reportage à Atlanta d'Edouard Maille.
7: La foule de supporters est réunie à côté de ce petit terrain de foot pour un tournoi. Les drapeaux et maillots bleus de l'équipe du Cap-Vert sont partout. Alcindo est venu des Pays-Bas et ira voir tous les matchs de poule du Cap-Vert.
8: C'est formidable, je ne sais pas comment l'expliquer. Pour un pays aussi petit que le nôtre, être présent pour un tel événement, c'est tout simplement incroyable.
9: It's amazing.
7: Un enthousiasme partagé par son fils, Jeroni.
10: I feel very excited.
11: Je suis très enthousiaste et peut-être aussi un peu nerveux, parce qu'au football, tout peut arriver. Mais vous savez, je crois que ce sera une grande journée.
7: Pour Déborah, le Cap-Vert a déjà marqué l'histoire.
12: On a déjà gagné, car c'est la première Coupe du Monde de notre histoire. C'est un moment historique, on est déjà des vainqueurs.
7: Andrea est franco-capverdienne, elle s'est organisée pour faire venir le plus de supporters, surtout de pays d'Europe.
13: Alors, ce qu'on a voulu faire, c'est de faire en sorte qu'on ne soit plus dispersés, puisque les Capverdiens, on n'a pas l'habitude de suivre les compétitions internationales et nos requins bleus, et de faire en sorte qu'on puisse organiser un achat de groupe, de billets pour être tous ensemble, qu'on puisse organiser des activités et qu'on essaie de trouver une solution qui soit économiquement viable pour inciter le maximum de personnes à venir.
7: Ces supporters organisent aussi des événements ces prochaines semaines pour promouvoir la culture du Cap-Vert. Édouard Maille, Atlanta, RFI.
1: Et je rappelle que RFI propose un grand reportage réalisé au Cap-Vert par Pauline Guillou. Lucie Bouteloup, bonjour, c'est à vous.
9: Bonjour.
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0: Focus sur le groupe Marillion. Le groupe Marillion est l'un des piliers du rock progressif britannique moderne, souvent associé au renouveau du genre dans les années 80, dans la lignée de Genesis ou de Yes.

Formé en Angleterre à la fin des années 70, le groupe s'impose rapidement comme le fer de lance du mouvement néo-progressif. Le batteur Mick Pointer est le leader du groupe. Il est accompagné de Steve Rothery à la guitare, Doug Evrine à la basse et Brian Jellyman au clavier. En 1981, ils vont s'entourer d'un chanteur talentueux et charismatique. Il s'agit de Derek Dick, plus communément appelé Fish. Il est reconnaissable à sa voix théâtrale et à ses textes profondément introspectifs.

Le groupe développe alors une identité forte, des ambiances mélancoliques, des compositions ambitieuses et surtout une écriture très personnelle. C'est en 1985 que tout bascule. Cette année-là sort un album devenu culte, Misplaced Child Out, un album concept, une œuvre pensée comme une seule histoire. Ici, Marion raconte une quête intérieure, celle d'un homme confronté à ses souvenirs, ses amours passés et à la perte de son innocence. Ce disque va propulser le groupe au sommet des charts. Impossible de parler de cet album sans évoquer Kaylee, le plus grand succès du groupe. Une ballade immédiatement reconnaissable, portée par une guitare douce et une émotion à fleur de peau. Mais derrière la mélodie se cache une confession. Fish y évoque une ancienne relation amoureuse, des souvenirs précis, presque intimes, et souvent un sentiment universel, le regret.

Avec Kaylee, Marion touche un public bien large. Mais l'histoire ne s'arrête pas là, car l'album Misplaced Child Out est un voyage. Et ce voyage nous ramène à l'enfance. Voici Lavender, un morceau plus court, plus léger en apparence, mais profondément chargé de sens. Inspirée d'une comptine traditionnelle, la chanson évoque les souvenirs d'enfance, la simplicité, l'innocence. Le piano domine, la mélodie est presque native, comme pour mieux nous replonger dans un temps révolu. Lavender, c'est la nostalgie pure, mais une douceur mélancolique. Un moment suspendu dans l'album, comme une respiration entre deux tempêtes émotionnelles.

Mais toute nostalgie a ses limites. Et vient un moment où il faut faire face à la réalité. Voici Childhood's End, un titre qui pose une question essentielle. La fin de l'enfance est-elle inévitable? Ici, le ton change. La musique devient plus sombre, plus introspective. La structure se fait progressive, presque hypnotique. Ce morceau marque un tournant dans l'album. C'est l'instant où le personnage accepte que l'on ne peut pas revenir en arrière. Que grandir, c'est aussi renoncer. À travers ces trois titres, Kaylee, Lavender et Childhood's End, Marion construit une véritable trajectoire émotionnelle. L'amour perdu, le souvenir de l'enfance et finalement l'acceptation. Marion ne s'est pas contentée de faire du rock progressif. Le groupe a su le rendre accessible, humain, profondément sincère. Et Misplaced Child Out reste aujourd'hui l'un des albums les plus marquants des années 80.

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1: C'est avec le titre Everybody's Free en 1991 que la chanteuse Rosalía s'est fait connaître surtout dans le domaine de la dance. Son second single à succès, Are You Ready to Fly, sort un an plus tard. C'est ce titre que l'on retrouve maintenant en version Rainbow Mix.

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1: Focus sur Robert Palmer. Robert Palmer est né en 1949 à Batley en Angleterre. Il est décédé à Paris en septembre 2003. Il fait partie au début de sa carrière du groupe Vinegar Joe et se lance dans une carrière solo en 1974 en signant avec Label Island. Son style musical est un mélange de soul et de new wave au début qui glissera vers la pop ensuite. En 1978, il sort le titre Every Kind of People, extrait de l'album Double Fun, qui sera repris dans une pub pour de la bière en 1982. La chanson a été écrite et composée par Andy Fraser. C'est réellement ce titre qui fera connaître le chanteur dans le monde entier.

En 1980, Johnny and Mary, un autre grand succès, se vendra à 459 000 exemplaires. Le titre est extrait de l'album Clues. Il atteindra le top 10 en France, où il sera utilisé dans une publicité pour une célèbre marque

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1: Étienne Daho est né le 14 janvier 1956 à Oran. Abandonné par son père, un riche héritier kabyle, il est alors confié à ses grands-parents. En 1964, il arrive en France, à Reims tout d'abord, où il est inscrit dans une école religieuse très sévère. Puis, l'année suivante, à Rennes, dans une cité du quartier Maurepa. Il étudie en Bretagne, tente un DUC d'art plastique et une licence d'anglais, mais c'est la musique qui le passionne réellement. Il découvre la pop anglaise et la Motown. Il fait partie de l'entourage du créateur des transmusicales de Rennes et commence à organiser des concerts. Il fera partie du groupe entre les deux fils de la Dynamo en 1979 et enregistrera quelques titres. En 1981, il enregistre un premier album, Mythomane, et un second, Le Grand Sommeil. Par contre, en 1984, l'album La Note sera certifié double disque d'or et rencontrera le succès. Le premier extrait de cet album est le titre Sortir ce soir.

Le deuxième rencontrera plus de succès, Weekend à Rome, sort en mars 1984. C'est la chanteuse Lio qui interprète les passages en italien du morceau. Étienne Daro dira cependant que ce n'est pas une de ses meilleures chansons.

En 1985, il enregistre un mini-album intitulé homonyme, dont le single Tombé pour la France en est extrait. Le clip est réalisé par Jean-Pierre Jeunet, il restera classé durant 19 semaines dans le top 50.

En 1986, il sort un troisième album, Pop Satori, enregistré à Londres et co-réalisé avec Arnold Turboust. L'enregistrement se passe mal et il rentre à Paris pour terminer celui-ci. Le single, Épaule Tatou, est extrait de cet album. Le clip est réalisé par Philippe Gauthier, bien connu pour avoir réalisé ceux d'Erita Mitsuko.

En 1988, sort un nouvel album, Pour nos vies martiennes, qui est certifié aussi disque de platine et qui sortira dans 8 pays. Il sera enregistré à Londres et sera porté par le titre Bleu comme toi.

En 1991, il enregistre à New York l'album Paris Ailleurs, qui se vendra à plus de 500 000 exemplaires. Plusieurs titres à succès en seront issus, tels que Saudade, paru en novembre de la même année 1991.

0: En 1992, il réunit 27 artistes pour la recherche contre le sida et monte le projet Urgence. En 1993, il reprend un standard d'Edith Piaf, Mon manège à moi, qui se classe 4e du top 50.
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En 1995, il part s'installer à Londres pour l'enregistrement de son prochain album qui sortira en 1996. Il s'agit d'un album étrange, nommé Eden. Le titre Au commencement en est issu.

En 2001, il reprend le titre de Serge Gainsbourg comme un boomerang avec la chanteuse Dani. Les années suivantes, il collaborera dans de nombreux spectacles et projets musicaux. Mais en novembre 2013, Étienne Daho revient à la chanson avec l'album Le Temps de l'Innocence Retrouvée et en 2017, avec l'album Blitz.

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1: Focus sur le groupe Journée. Journée est un groupe américain originaire de San Francisco en Californie. Il s'est créé en 1973 avec des anciens musiciens du groupe Santana. Lors de sa création, Neil Sean est à la guitare, Greg Rowley au clavier et au chant, Ross Valory à la basse et George Dinkner à la guitare. C'est à la fin de l'année 1977 que Steve Perry arrive comme chanteur, ce qui apportera un plus à la formation avec sa voix de ténor, reconnue encore comme l'une des plus belles voix américaines. En 1981, le groupe sort l'album Escape, qui sera celui le plus vendu par la formation. Il a reçu pas moins de 9 disques de platine. Le titre Don't Stop Believin' est extrait de celui-ci. La chanson, reprise dans une série musicale et dans le film américain The Losers, augmentera sa popularité. On peut y reconnaître le talent de Steve Perry au chant.

L'album suivant sort en 1983, il s'agit de Frontiers. Il atteindra la deuxième place des charts américains et 6 millions de disques seront vendus. Le titre Separate Ways est extrait de cet album. La chanson est écrite par Steve Perry et Jonathan Cain. C'est Neil Sean qui est à la guitare pour ce titre.

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Tout de suite, un point sur les années 80. En 1983, sort le projet M24 des usines de Sochaux. Il s'agit de la mythique Peugeot 205, créée pour relancer la marque française en difficulté. La petite citadine, réputée pour sa fiabilité et son look, plaira. Elle se vendra à plus de 5 300 000 exemplaires. Le challenge sera relevé et la marque sera sauvée grâce au véhicule. On se souviendra du clip, tourné dans le désert, avec en musique de fond le titre de Talk Talk, Such a Shame.

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1: Focus sur John Miles. John Harrington, plus communément appelé John Miles, est né en 1949 à Jarrow en Angleterre. Ce grand musicien commence sa carrière dans les années 60 en étant membre de plusieurs groupes, dont celui de Brian Ferry, Roxy Music. Il commencera une carrière solo dans les années 70. John Miles aura sorti 17 albums et participera notamment à l'aventure Alan Parsons Project. Au milieu des années 80, il fera partie de toutes les représentations Night of the Proms, concerts qui allient des titres pop et de la musique classique. John Miles nous laisse le titre à succès Music en 1976, qui sera produite par Alan Parsons et qui reste comme un titre emblématique et mythique. Il nous quittera en décembre 2021.

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1: Bonjour à toutes et à tous. RFI à Paris, il est 18h.
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1: 16h en temps universel, nous sommes le lundi 15 juin. Soyez les bienvenus dans cette nouvelle édition du journal en français facile. Le sommet du G7. Donald Trump pour les États-Unis est arrivé à Évian, le président américain accueilli à l'heure actuelle par le président français. La guerre en Ukraine, 11 morts la nuit dernière, des bombardements russes meurtriers et une cathédrale qui prend feu. Nous venons d'apprendre le décès, la mort du grand pianiste de jazz sud-africain, Abdullah Ibrahim. Retour sur sa carrière dans un instant. Un dernier mot de sport au mondial de football. Le début de la rencontre à l'instant entre l'Espagne et le Cap-Vert. Donald Trump vient d'arriver à Évian, en France, où se déroule le sommet du G7 pendant 3 jours. La réunion de 7 grandes puissances du monde, le Canada, la France, l'Allemagne, l'Italie, le Japon, le Royaume-Uni et les États-Unis, avec de très nombreux sujets à aborder. Le président américain arrive renforcé par l'accord négocié avec les Iraniens la nuit dernière pour tenter de mettre fin à la guerre qui a débuté en février dernier. L'occasion peut-être d'en savoir davantage sur le contenu de cet accord, car pour l'instant, Muriel Paradon, nous avons très peu de détails.
4: Oui, pour l'instant, c'est un protocole d'accord, c'est-à-dire que cela donne les grandes lignes d'un accord, mais les détails seront à négocier et on a peu de détails pour l'instant. L'essentiel pour les Américains et le reste du monde, à vrai dire, c'est la réouverture du détroit d'Ormuz, ce passage maritime essentiel au transport des hydrocarbures, du pétrole et du gaz. Donald Trump a annoncé que les premiers bateaux avaient commencé à naviguer à nouveau, même si pour l'instant, ils ne sont pas très nombreux. Sur ce point, les Européens, la France en tête, ont remis sur la table leur proposition de sécuriser le détroit de manière durable en engageant leur flotte. Autre point essentiel, bien sûr, l'arrêt des hostilités, y compris au Liban. Mais force est de constater que c'est difficile. Cet après-midi, les Israéliens, qui ne sont pas du tout contents de cet accord, ont bombardé une fois de plus le sud du Liban, faisant au moins un mort.
1: C'est un protocole d'accord, vous l'avez dit Muriel. Un début donc, cela veut dire qu'il y aura encore des négociations.
4: Oui, 60 jours de négociations sur 2 points essentiels. Le programme nucléaire iranien. Que va-t-il advenir, notamment des stocks d'uranium enrichi, c'est-à-dire le matériau qui peut être utilisé à un certain niveau pour fabriquer éventuellement une bombe atomique? Et puis, deuxième point, la levée des sanctions américaines contre l'Iran et notamment le déblocage d'avoirs gelés. Quel montant? On parle de dizaines de milliards de dollars. Et sur quel calendrier? Tout cela sera à négocier après la signature officielle du protocole d'accord, vendredi à Genève, si tout se passe bien d'ici là.
1: L'Iran, qui par ailleurs a fait une nouvelle annonce, l'Iran souhaite que l'accord final soit ratifié, soit approuvé, confirmé par les Nations Unies. C'était Muriel Paradon, merci Muriel. Quelques heures après l'annonce de cet accord qui n'est toujours pas signé entre les États-Unis et l'Iran, la présidente de la Commission européenne a réagi. À son arrivée au G7 à Évian aujourd'hui, Ursula von der Leyen attend la fin des combats au Liban et la réouverture totale du détroit d'Ormuz.
5: La priorité est désormais la mise en œuvre de cet accord. Le détroit d'Ormuz doit rouvrir et la liberté de navigation sans péage doit être rétablie. C'est essentiel pour la stabilité régionale et bien sûr pour l'économie mondiale. Cet accord devrait ouvrir la voie à des négociations plus larges et aboutir à la fin des programmes nucléaires et balistiques iraniens. Je tiens également à souligner qu'il ne peut y avoir de paix durable tant que le Liban reste en proie aux flammes. Nous appelons à un véritable cessez-le-feu et au respect total de la souveraineté du Liban.
1: Le Liban, spectateur, les autorités libanaises n'ont pas été informées du contenu de cet accord négocié entre Washington et Téhéran. Vu d'Israël, Muriel Paradon en parlait, ce texte ne change rien pour le ministre israélien de la Défense. Il n'y aura pas de retrait de l'armée israélienne du territoire libanais. D'ailleurs, une frappe israélienne a ciblé une voiture voiture dans le sud du Liban, près de la ville de Nabatieh. Un mort. Enfin, dans ce contexte régional, nous avons aussi appris dans la journée que Mahmoud Abbas, le dirigeant de l'autorité palestinienne, annonce des élections présidentielles au début de l'année prochaine.
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1: 18h05 à Paris, autre sujet évoqué pendant cette réunion du G7 en France, la guerre en Ukraine. La nuit dernière, au moins 11 personnes ont été tuées, victimes de bombardements russes. À Kiev, la capitale, cette nouvelle série de frappes a aussi été marquée par un incendie. Les flammes ont ravagé la cathédrale de la Dormition, édifice du 11e siècle, par ailleurs classé à l'UNESCO. Daniel Valo, l'Ukraine accuse aujourd'hui la Russie d'avoir volontairement visé cet édifice religieux.
0: Pour l'heure, on sait qu'une façade de la cathédrale est éventrée et que le toit est partiellement détruit. Rappelons que cette cathédrale est située sur l'un des sites religieux les plus importants du monde orthodoxe, y compris pour la Russie, la Laure des Grottes de Kiev, un monastère emblématique dont une partie est constituée de grottes. Ce lundi, les autorités ukrainiennes accusent donc la Russie d'avoir délibérément visé le site, mais de son côté, Moscou dément et assure que c'est un missile Patriot utilisé par la défense antiaérienne de la capitale ukrainienne qui a touché le toit de la cathédrale. Notons cependant que d'autres sites culturels ont été visés et touchés cette nuit à Kiev, mais aussi à Dnipro et à Kharkiv. Pour le chef de la diplomatie ukrainienne, avec cette attaque sur la cathédrale de la Dormition, Vladimir Poutine a inscrit son nom pour toujours sur la liste des pires barbares de l'histoire.
1: Daniel Valo. Ebola en République démocratique du Congo. L'épidémie de cette maladie mortelle se diffuse plus rapidement que les capacités de réponse mises en œuvre sur le terrain, alerte aujourd'hui Médecins sans frontières. Dans l'actualité française, une des conséquences de cet accord Iran-États-Unis, le gazole, le prix de ce carburant le plus consommé par les Français, est repassé sous la barre des 2 euros le litre. C'est la première fois depuis début mars. Et puis l'actualité en France aujourd'hui, c'est aussi le début du bac général pour commencer cette série d'épreuves ce matin. La philosophie, plus de 530 000 lycéennes et lycéens de terminale ont planché, disserté, réfléchi sur des sujets comme « Avons-nous la maîtrise de nos paroles ?» ou encore « Peut-on être heureux quand les autres ne le sont pas ?» Avant de refermer ce journal, la mort d'un grand pianiste, un pianiste sud-africain, il s'appelle Abdoulaye Ibrahim. Nelson Mandela, le président sud-africain, l'ancien président, le présentait comme le Mozart de son pays. Le pianiste de jazz s'est éteint aujourd'hui à 91 ans en Allemagne. Retour sur sa carrière avec Edmond Sadaka.
3: Durant le régime de l'apartheid, la musique d'Abdoulaye Ibrahim était perçue comme un symbole de liberté. L'un de ses morceaux, Mannenberg, était même devenu un hymne national officieux du pays et il avait été joué lors de l'intronisation de Nelson Mandela en 1994. La liste des collaborations d'Abdoulaye Ibrahim est impressionnante, de Duke Ellington à John Coltrane, en passant par Ornette Coleman, entre autres. Des collaborations qui, de toute évidence, n'avaient en rien entamé sa modestie, comme en témoigne cet extrait d'entretien qu'il avait accordé à RFI en 2022.
6: Je ne suis qu'un élève comparé à tous ces grands maîtres, mais vous savez, j'ai souvent été influencé par des artistes peu connus et parfois même totalement inconnus. Tous m'ont apporté énormément et m'ont permis de m'exprimer pleinement grâce à la musique.
3: Les mélodies d'Abdoulaye Ibrahim sont élégantes et souvent empreintes de spiritualité. Celui qui fut un véritable porte-voix de la culture sud-africaine a su révolutionner l'esthétique du jazz, tout comme d'autres géants de cette musique, de Don Cherry à Pharoah Sanders en passant par Archie Shepp ou John Coltrane.

0: le portrait de ce pianiste sud-africain signé Edmond Sadaka. Un dernier mot de football, le mondial, quatrième jour de la compétition, Espagne-Cap-Vert. Le match vient de commencer 0-0 après 9 minutes de jeu. Ainsi se referme ce journal. Où que vous soyez sur la planète, merci de l'avoir écouté.
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1: Focus sur le groupe Kiss. Kiss est un groupe de rock américain formé à New York en janvier 1973. Il fut fondé par le chanteur et guitariste Paul Stanley et le bassiste Gene Simmons, rapidement rejoint par Ace Frehley à la guitare et Peter Criss à la batterie. Leur ambition, créer un groupe à la fois musicalement puissant et visuellement spectaculaire. Dès le départ, Kiss se distingue par son maquillage théâtral, ses costumes futuristes et ses shows pyrotechniques. Leur premier album sortira en 1974 et se nomme Kiss tout simplement. En 1975, l'album Live Alive connaîtra un certain succès grâce au single Rock and Roll All Night. Il devient un hymne et propulse Kiss au rang de phénomène du rock. Mais en 1979 sort le tube planétaire I Was Made For Loving You, extrait de l'album Dynasty. Le chanteur Paul Stanley voulait combiner le rock de Kiss avec le rythme disco alors omniprésent dans les clubs. Aidé du producteur Vinnie Poncia et du compositeur Desmond Child, il crée une fusion explosive. Des guitares puissantes, une basse entraînante et un refrain irrésistible.

Des tensions internes et les excès provoquent le départ du guitariste Ace Frehley en 1982 et de Peter Criss en 1980. Le groupe décide alors un geste audacieux, retirer le maquillage en 1983. En 1989, sort la ballade puissante et romantique Forever, extrait de l'album Hot in the Shade. Elle fut écrite par le chanteur Paul Stanley et Michael Bolton. Le morceau se distingue par sa sobriété inhabituelle pour Kiss, pas de maquillage, pas de feu d'artifice, seulement une guitare acoustique, des harmonies mélodiques et une émotion sincère. Le texte exprime une promesse d'amour éternel, un engagement profond et sentimental, contrastant avec l'image rebelle du groupe. Kiss a vendu plus de 100 millions d'albums dans le monde et influencé des générations entières de groupes de hard rock et de metal. Le groupe poursuivra son mythe jusqu'à sa tournée d'adieu nommée End of the Road, entamée en 2019, censée conclure plus de 50 ans de carrière.

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0: 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On commence cette émission slow et balade par un des plus beaux titres de Madonna, la balade You'll See, sortie en octobre 1995. Elle est extraite de l'album Something to Remember, qui renferme 14 chansons d'amour, dont le single Take a Bow. L'album sonnera comme un renouveau pour Madonna, dont la carrière semblait être en déclin à ce moment-là.

Le single « Jesus to a Child » de George Michael est un hommage à l'ancien compagnon du chanteur. Celui-ci étant décédé d'une hémorragie cérébrale liée au sida 2 ans avant la sortie du titre en 1994. La chanson atteindra la première place des charts australiens.

On part en 1970 pour le prochain titre signé George Harrison, My Sweet Lord. L'ancien membre des Beatles a été accusé de plagiat d'un titre du groupe Les Chiffons, mais s'est défendu en indiquant qu'il s'était inspiré du titre Oh Happy Day pour cette chanson.

Partons en France avec la ballade Calypso de France Gall. Elle fut écrite et composée par Michel Berger et figure sur l'album Des Branches sorti en 1984. La chanson raconte les regrets d'une femme de ne pas correspondre aux critères physiques d'un homme.

1989, le groupe Eurythmics, formé par la chanteuse Annie Lennox et le guitariste Dave Stewart, sortira le titre Don't Ask Me Why. Celui-ci est extrait de l'album We Are Two Are One. Les paroles décrivent la fin d'une relation amoureuse.

Elton John sortira en 1978 la ballade quasi entièrement instrumentale Song for a Guy en hommage à un jeune coursier de sa maison de disques tué dans un accident. Le titre fut classé durant 10 semaines au top anglais.

Le titre de Patti Smith, Frederick, est paru en 1979. Il est extrait de l'album Wave et destiné au guitariste Frederick Smith du groupe MC5 qu'elle aime et qui deviendra son mari.

La chanteuse Patricia Cass sortira en 1998 la ballade « J'ai peur de tout » écrite par Jean-Jacques Goldman. Le titre est extrait de l'album « Dans ma chair ».

Rick Astley, qui nous avait plus habitué au titre plutôt dance pop, sortira la ballade Cry for Help en 1991. Le titre a été interprété par Rick Astley en duo avec le chanteur danois Soren Skaug.

C'est en 1984 que le groupe écossais Lloyd Cole and the Commotions sortira la ballade Forest Fire, extrait de l'album Restless Necks. Ce titre, tout comme Lost Weekend, contribueront au succès de la formation.

Le titre « Waiting for a Girl Like You » du groupe américain Foreigner sortira en 1981. Il est extrait de l'album « Four ». La musicalité et surtout la voix du chanteur Lou Gramm contribueront au succès de la formation et de ce titre.

C'est en 1993 que le groupe Duran Duran, originaire de Birmingham en Angleterre, sortira le titre Come and Down. C'est le chanteur du groupe Simon Le Bon qui écrira les paroles qu'il destinait à sa femme Yasmine.

termine cette émission avec un retour dans les années 60 et le titre A Man Without Love du chanteur Engelbert Humperdinck qui paraît en 1968.

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1: C'est avec le titre Everybody's Free en 1991 que la chanteuse Rosala s'est fait connaître surtout dans le domaine de la dance. Son second single à succès, Are You Ready to Fly, sort un an plus tard. C'est ce titre que l'on retrouve maintenant en version Rainbow Mix.

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